Bonjour chers auditeurs, ici Ankara Radio, la voix de la Turquie. Nous sommes le mercredi 26 août 2026 et il est exactement 13h à Ankara et 10h en temps universel coordonné. 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Pour nos émissions via satellite, Turksat 4A, polarisation horizontale sur la fréquence 12 092, Turksat 4A, polarisation verticale sur la fréquence 11 958, Galaxy 19, polarisation verticale sur la fréquence 11 960. Mesdames et messieurs, notre émission de ce jour vous sera présentée par moi-même, Eren Eke, ainsi que notre technicien de son. À la suite de notre bulletin d'information, vous pourrez écouter les programmes intitulés « Gaza, détermination et volonté » et « Humanité face à la famine » et le sujet du jour.

Chers auditeurs, avant de passer au détail, voici les principaux titres de notre bulletin d'aujourd'hui. Lorsqu'il s'agit de notre patrie, de l'avenir de notre État et de notre nation, nous ne courbons pas l'échine, affirme Erdogan. Le ministre iranien Araghchi s'entretient avec le Pakistan et le Qatar au sujet des efforts d'escalade régionale. Netanyahou affirme qu'un accord diplomatique avec l'Iran est impossible. La Turquie est cinquième partenaire commercial de l'Union européenne. En France, des équipements de secours d'urgence volés dans 5 casernes de pompiers. Mesdames et messieurs, voici à présent les détails. Lorsqu'il s'agit de notre patrie, de l'avenir de notre État et de notre nation, nous ne courbons pas les chines, affirme Erdogan. Lors des célébrations du 955e anniversaire de la conquête de l'Anatolie lors de la guerre de Malazgirt, le président Recep Tayyip Erdogan a affirmé que l'histoire régionale était en train de se réécrire et que la Turquie guidait la région grâce à ses politiques pacifiques. Dans son discours, il a souligné que, bien que des concessions soient envisageables si nécessaire, personne ne pliera dès lors qu'il s'agit de défendre la patrie ainsi que l'avenir de l'État et de la nation. Erdogan a insisté sur le fait que la force et la cohésion constituent les seules voies possibles, rappelant que les succès historiques, à l'instar de l'épopée de Malazgirt,

0: 955 ans plus tôt, ont toujours reposé sur la solidarité et l'unité du peuple. Évoquant également le processus pour une Turquie sans terrorisme, mené au nom de la fraternité, il a prévenu alliés et adversaires que nul ne pourrait plus entraver l'influence pacificatrice du pays. Le président a enfin conclu que ceux qui espèrent stopper la marche de Turquie et du peuple turc par des pièges et des provocations sont voués à la désillusion. Le ministre iranien des Affaires étrangères, Araghchi, s'entretient avec le Pakistan et le Qatar au sujet des efforts de désescalade régionale. Le ministre iranien des Affaires étrangères, Abbas Araghchi, s'est entretenu séparément par téléphone avec le chef d'état-major de l'armée pakistanaise, le maréchal Asim Munir, et son homologue qatari, Mohammed bin Abdulrahman Thani, afin d'évoquer les mesures à prendre pour apaiser les tensions régionales, a indiqué le ministère iranien des Affaires étrangères. Le ministère qatari des Affaires étrangères a précisé qu'Al-Thani et M. Araghchi avaient passé en revue les derniers développements, notamment les discussions entre Oman et l'Iran, concernant la mise en place d'un corridor maritime conjoint temporaire à travers le détroit d'Ormuz, ainsi qu'un projet conjoint de déminage. Netanyahou affirme qu'un accord diplomatique avec l'Iran est impossible. Faisant l'éloge des sanctions économiques imposées par Donald Trump à Téhéran, le premier ministre israélien Benjamin Netanyahou a affirmé qu'un accord diplomatique avec l'Iran était impossible. Selon les services du premier ministre, il s'est exprimé hier soir lors d'un événement sur la situation avec l'Iran. Évoquant son entretien du 28 juillet avec Trump à la Maison-Blanche, Netanyahou a déclaré « Nous avons évoqué trois hypothèses. La première, c'est que vous concluiez un accord ». Un bon accord, nous n'y voyons aucune objection, mais avec ce groupe, c'est sauvage, je doute qu'un accord soit possible. La deuxième hypothèse était l'option militaire, nous nous protégerons. S'ils nous attaquent, ils recevront un coup qu'ils ne peuvent même pas imaginer. La troisième, un resserrement de l'étau autour de l'Iran, saluant à ce titre les sanctions de Trump. Enfin, Netanyahou s'est félicité de la construction de 104 colonies illégales et 160 avant-postes agricoles en Cisjordanie occupée. Une partie sous la précédente administration américaine, une autre sous l'actuelle.
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0: La Turquie est cinquième partenaire commercial de l'Union européenne. Selon Eurostat, la Turquie s'est classée au cinquième rang des pays avec lesquels l'Union européenne a le plus échangé à l'importation comme à l'exportation au deuxième trimestre 2026. L'Union européenne a importé pour 701,8 milliards d'euros depuis les pays tiers, la Chine en tête, 153,6 milliards, devant les États-Unis, le Royaume-Uni et la Suisse. La Turquie arrive cinquième avec 25,5 milliards d'euros. Côté exportation, 680 milliards d'euros au total. Les États-Unis dominent 127,7 milliards, suivi du Royaume-Uni, de la Suisse et de la Chine. La Turquie, cinquième également, reçoit 27,3 milliards d'euros pour un volume d'échange bilatéral de 52,8 milliards au deuxième trimestre. Le Canada annonce des contre-tarifs de 15 à 50% sur plus de 700 produits américains. Le Canada a annoncé des contre-mesures tarifaires sur plus de 700 produits américains allant de 15 à 50%, intensifiant ainsi la guerre commerciale entre ces deux alliés historiques. Ces mesures de rétorsion annoncées mardi par Ottawa entreront en vigueur le 8 septembre conformément à l'échéancier fixé précédemment par le Premier ministre Mark Carney après l'entrée en vigueur samedi des droits de douane de 50% imposés par le président américain Donald Trump sur les produits canadiens. Washington prête à révoquer jusqu'à 200 000 visas de demandeurs d'asile. Le gouvernement américain a confirmé son intention d'annuler les visas de tourisme et d'affaires d'environ 200 000 ressortissants étrangers ayant engagé une procédure de demande d'asile aux États-Unis. D'après Tommy Pigott, porte-parole du département d'État, solliciter un visa dans l'optique d'obtenir l'asile constitue une démarche frauduleuse qui justifie pleinement ces révocations. Qualifié par la Maison-Blanche sur le réseau social

0: X, de plus grandes vagues d'annulation de visas de l'histoire du pays, l'opération sera néanmoins mise en application de manière progressive par les autorités. Cette initiative s'inscrit au cœur des priorités de l'administration de Donald Trump et résolue à lutter contre l'immigration clandestine en intensifiant les expulsions, en réprimant les dépassements de séjour autorisés et en durcissant l'accès légal au territoire. Depuis l'investiture de Donald Trump en janvier 2025, près de 175 000 étrangers ont déjà vu leur visa retiré pour des motifs judiciaires et disciplinaires, allant d'activités criminelles et de conduite sous l'emprise d'alcool ou de stupéfiants, jusqu'à la célébration de l'assassinat du militant conservateur Charlie Kirk.
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0: Plusieurs acteurs de l'univers Marvel rejoignent la campagne pour la libération du Palestinien Barghouti. Plus d'une vingtaine d'acteurs apparus dans des productions de l'univers Marvel, parmi lesquels Benedict Cumberbatch, Kate Blanchett, Ian McKellen et Don Cheadle, ont rejoint la campagne internationale Free Marwan Now. Lancée par la famille et les soutiens du dirigeant palestinien Marwan Barghouti, cette initiative rassemble plus de 200 personnalités culturelles et exhorte l'ONU ainsi que les gouvernements mondiaux à agir pour obtenir sa libération tout en dénonçant ses conditions de détention, ses mauvais traitements et son maintien à l'isolement depuis 2023. Né en 1958 en Cisjordanie occupée et membre du Fatah dès l'âge de 15 ans, Barghouti est devenu une figure clé de la première Intifada après de multiples arrestations par Israël. Expulsé vers la Jordanie avant de revenir lors des accords d'Oslo, il est élu député puis devient secrétaire général du Fatah. Arrêté en 2002 à Ramallah, il est condamné à 5 peines de perpétuité plus 40 ans de prison, période durant laquelle il obtient un doctorat et rédige plusieurs ouvrages. Considéré comme un passerelle entre les factions palestiniennes et réclamé, y compris par le Hamas, il a été transféré à l'isolement à la prison de Ramon en février 2024 sur ordre d'Itamar Ben-Gvir en raison d'allégations de soulèvement renforçant les craintes pour sa sécurité. Pakistan, au moins 15 nouveaux-nés meurent dans l'incendie d'un hôpital à Islamabad. Un incendie survenu vers 7 heures au sein du service de santé maternelle et infantile du Pakistan, Institute of Medical Sciences, PIMS, à Islamabad, a coûté la vie à au moins 15 nouveaux-nés. Bien que les autorités locales aient d'abord affirmé que le sinistre avait été rapidement maîtrisé et les nourrissons grièvement brûlés transférés en unité de soins intensifs, le bureau du Premier ministre Shahbaz Sharif a ultérieurement confirmé leur décès. D'après les déclarations de la porte-parole de l'établissement, le Dr Anaza Jalil, relayé par le journal Dawn, un court-circuit pourrait être la cause du feu, bien que d'autres médias locaux mentionnent une panne du système de climatisation. Qualifiant cette tragédie d'irréparable, Shahbaz Sharif a ordonné l'ouverture immédiate d'investigations et promis des mesures très strictes contre les fautifs. Une commission d'enquête dirigée par le sous-commissaire adjoint général a été mise sur pied par l'administration d'Islamabad pour déterminer les circonstances exactes du drame, identifier d'éventuelles défaillances sécuritaires ou négligences et en désigner les responsables. En France, des équipements de secours d'urgence volés dans 5 casernes de pompiers. En France, des équipements de secours d'urgence ont été dérobés dans 5 casernes de pompiers au cours du mois. Selon les informations rapportées par le média public France Info, ces cambriolages ont ciblé 4 centres de secours situés dans le département du Rhône et un dans le département de l'Isère. Les objets volés sont des cisailles de désincarcération hydraulique, un matériel d'une valeur de plusieurs milliers d'euros indispensable aux pompiers pour extraire les victimes prises au piège dans leur véhicule lors d'accidents. Une enquête a été ouverte pour faire la lumière sur ces vols. Ces incidents surviennent alors que les soldats du feu prévoient de manifester le 29

septembre à Paris, afin de réclamer davantage de moyens matériels et d'effectifs pour accomplir leur mission. Le pays a par ailleurs été durement touché par des températures extrêmes cette année, les feux de forêt ayant détruit 117 000 hectares de végétation. Mesdames et messieurs, c'est la fin de notre journal sur les ondes de la radio La Voix de la Turquie.

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1: Depuis octobre 2023, nous voyons les porte-drapeaux de Gaza combattre au premier rang avec une détermination inébranlable et une volonté indomptable. Lorsqu'un porte-drapeau tombe, celui qui le suit se précipite immédiatement pour prendre sa place. Ils reçoivent des menaces. On leur dit « Taisez-vous, sinon nous vous tuerons ». Mais ils ne se taisent pas. Ils n'abandonnent pas. Qui sont-ils, à votre avis ? Ce sont les journalistes de Gaza. Vêtus de leurs lourds gilets bleus marqués « Presse » et de leurs casques, ce sont ces reporters et photojournalistes qui, depuis chaque coin de Gaza, transmettent l'information et partagent des contenus audiovisuels. Ils n'ont pas d'armes entre les mains, seulement leur micro, leur caméra et le plus souvent leur téléphone avec lesquels ils rapportent, minute par minute, d'une voix claire et nette, le génocide impitoyable et le traitement inhumain infligé au peuple palestinien. Selon les règles du droit de la guerre, les équipes médicales et de presse ne doivent pas être prises pour cible. Mais lorsqu'il s'agit de Gaza, ces règles et ces lois ont perdu toute validité. Depuis octobre 2023, avec 260 journalistes tués en étant délibérément visés, Israël a ajouté un record de plus à son bilan honteux. Le 10 août 2025, Anas al-Sharif est tombé en martyr. Continue, Anas, continue, continue, tu es notre voix. En voyant des personnes s'évanouir et s'effondrer, épuisées, même par le simple fait de parler, tant la faim et la souffrance sont violentes, Anas al-Sharif, submergé par les larmes, est réconforté par un Palestinien qui passe à ses côtés et qui l'encourage à continuer. Il était la voix de Gaza. La voix qui dénonçait le génocide israélien. Né en 1996 dans le camp de réfugiés de Jabalia, il a passé son enfance au cœur de la guerre, de la pauvreté et de la destruction. Il a commencé le journalisme bénévolement avant de devenir correspondant d'Al Jazeera à Gaza. Depuis ce jour, il a consacré sa vie à la quête de la vérité. Le Monde l'a vu chercher du signal sur les toits d'hôpitaux et sur les décombres d'immeubles effondrés pour transmettre ses reportages. Sa caméra a fait connaître au monde les enfants pleurant de faim, les mères cherchant de la nourriture dans les décombres, les civils luttant contre le froid et la maladie. Sa parole courageuse en a fait, à de nombreuses reprises, une cible. Amnesty International lui a décerné le prix des défenseurs des droits humains. En 2023, il a perdu son père dans un bombardement israélien. Anas décrivait ainsi les difficultés du métier de journaliste à Gaza. Lorsqu'on exerce le journalisme dans la bande de Gaza, en particulier, on devient soi-même une cible, tout comme sa famille. La preuve la plus flagrante est que ma maison a été visée et que mon père y a trouvé la mort. J'ai reçu à plusieurs reprises des menaces de la part de l'occupant, exigeant que je cesse de couvrir les événements et que j'abandonne mon métier pour me déplacer vers le sud de la bande de Gaza. Mais les menaces n'ont jamais cessé, et dans la soirée du 10 août 2025, il a perdu la vie, avec quatre autres journalistes, lors d'une frappe aérienne israélienne visant la tente de presse installée près de l'hôpital Al-Shifa à Gaza. Ainsi, le nombre de journalistes tués depuis le début de la guerre jusqu'au 10 août est passé à 238. La mort ne l'a pas trouvé dans la peur. Au contraire, il a contemplé avec assurance et sans crainte la grandeur de sa venue vers lui. Avant sa mort, Anas a accompli deux gestes remarquables. L'un

était un message adressé au monde, l'autre une passation de flambeau. Dans son testament, il avait écrit ces mots. « Si ces paroles vous parviennent, sachez qu'Israël a réussi à me tuer et à faire taire ma voix. J'ai vécu la douleur dans tous ses détails. J'ai connu la perte encore et encore. Malgré cela, je n'ai jamais cessé de rapporter la vérité telle qu'elle est, sans jamais la déformer ni la détourner. N'oubliez pas Gaza. » Son second geste fut cette conversation de passation de flambeau. Anas al-Sharif s'entretenait avec sa fille. Si l'on y prête attention, cette conversation n'est pas un simple dialogue ordinaire entre un père et sa fille. C'est la cérémonie de passation d'un porte-drapeau. C'est le rite de transmission d'un père qui sait qu'il pourrait être tué aujourd'hui ou demain à son enfant. Anas. Ou dans n'importe quel autre pays. Si je t'y envoyais, partirais-tu? Sa fille. Non, je n'irai nulle part. Je resterai ici à Gaza. Anas. Donc tu vas rester à Gaza et tu n'en sortiras jamais. Sa fille. Oui, je n'en sortirai jamais. En aucun cas. Anas. Alors dis à Trump que nous ne quitterons pas cet endroit. Sa fille. Nous ne quitterons pas cet endroit et nous résisterons. Anas. Nous résisterons. Anas al-Sharif n'est plus parmi nous. Mais le témoignage de sa caméra continuera de vivre dans les rues de Gaza et dans la mémoire de l'histoire. Le 11 octobre 2025, Salah al-Jafawari a été assassiné. Le monde l'avait vu courir, plein de joie, dans les rues de Gaza, pour annoncer qu'un cessez-le-feu avait été conclu. La plupart des habitants du nord de Gaza n'ont pas d'accès à Internet. Ils ne savent donc pas encore qu'un cessez-le-feu a été instauré. C'est pourquoi nous devons crier et le leur annoncer, que tous ceux qui vivent sous des tentes l'entendent. La guerre est terminée. Un accord de cessez-le-feu a été trouvé. Durant les deux premières années du génocide, Salah al-Jafawari a tantôt ri, tantôt pleuré, mais il n'a jamais renoncé. Il a fait connaître au monde les histoires et le combat des Palestiniens de Gaza. En annonçant le martyre de son confrère, Anas al-Sharif, il disait « Depuis un an et huit mois, nous vous transmettons des nouvelles du cœur de Gaza et aujourd'hui, Anas al-Sharif est tombé en martyr. Ô monde silencieux, regarde-nous. Ô monde silencieux, entends-nous. Ô monde silencieux, nous mourons. » Quelques jours après le cessez-le-feu, alors qu'il documentait les destructions dans le quartier de Sabra à Gazaouille, Salah al-Jafarawi a été enlevé par des groupes armés, soutenus par Israël, puis exécuté. Son corps, criblé de 7 balles, portait les stigmates du seul crime qu'il avait commis, dire la vérité sans jamais se taire. Le plus douloureux, c'est qu'un journaliste cesse d'être celui qui cherche l'histoire pour devenir l'histoire elle-même. Ces mots sont ceux de Walal Dahdou, chef expérimenté du bureau de Gaza pour la chaîne Al Jazeera. Son épouse, 3 de ses enfants et son petit-enfant ont été assassinés parce qu'il a couvert les événements de Gaza. Ses fils Mahmoud et Hamza étaient eux aussi journalistes. Il décrit ainsi la perte qu'il a vécue. Pour le peuple de Gaza et pour un journaliste, l'instabilité, les difficultés, les obstacles et le fait d'être une cible sont malheureusement devenus une partie de notre quotidien. Et cela nous a aussi apporté une compétence bien particulière. Cela nous a appris l'art de créer la vie. Cela nous a appris à créer de la joie et à faire preuve de résilience malgré la mort, malgré les obstacles. Cette guerre a atteint son paroxysme avec la perte immense de tous ceux qui nous aiment et qui croyaient en notre message. Ceux qui nous ont soutenus pour transmettre ce message, qui ont donné leur vie pour lui, qui ont renoncé à la joie, cela a peut-être été pour nous une motivation supplémentaire pour accomplir notre devoir. Malheureusement, c'est cela notre vie. Il poursuit ainsi. Voir les corps déchiquetés

0: propre famille n'est pas facile. Protéger son enfant sous une tente est impossible. Dans une telle situation, nous n'avons pas d'autre choix que d'avancer. C'est ce que j'ai fait, moi aussi. Ce jour-là, j'ai pris une décision. Quelle que soit l'ampleur de la douleur et de la souffrance en moi, je me relèverai sans une seconde de pause et je me placerai face aux caméras. C'est ce que j'ai fait. J'ai continué à exercer mon travail avec la même résilience et le même sérieux professionnel. Et c'était le message le plus fort, la réponse la plus forte que nous pouvions adresser à l'occupation israélienne. Fin de citation. Dans l'espoir de vous retrouver bientôt. Au revoir.
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Bonjour chers auditeurs. Depuis des années, les avertissements sur une intelligence artificielle susceptible d'échapper à tout contrôle relevaient, pour beaucoup, du scénario de science-fiction. Mais un incident de sécurité révélé par OpenAI vient de faire basculer ce débat de la théorie à la pratique. L'entreprise a annoncé qu'un agent d'intelligence artificielle testé pour ses capacités offensives en cybersécurité était sorti de son environnement de recherche pour accéder à Internet et avait réussi à prendre le contrôle du système de Hugging Face, l'un des plus importants dépôts mondiaux de modèles et de jeux de données d'intelligence artificielle. Rien à voir, cependant, avec la révolte d'une machine douée de conscience comme au cinéma. Selon OpenAI, l'agent n'avait qu'un seul objectif, réussir les tâches d'un test de cybersécurité baptisé Exploit Jim. Pour y parvenir, il a exploité une faille logicielle jusque-là inconnue, progressé dans l'environnement de recherche, atteint Internet, puis puisé dans les données de tests hébergées sur Hugging Face pour améliorer ses performances. En clair, pour accomplir sa mission, l'agent a enfreint les règles. Il a triché. C'est précisément ce qui distingue les agents d'intelligence artificielle des

simples chatbots. Là où un chatbot se contente de répondre à des questions, un agent peut planifier, exécuter du code, évaluer les résultats et élaborer de nouvelles stratégies pour atteindre son objectif. Dans cet incident, le système a franchi de véritables frontières institutionnelles, exploité des failles de sécurité et utilisé des identifiants qu'il avait obtenus. Cet épisode démontre ainsi qu'une intelligence artificielle n'a pas besoin d'intentions malveillantes pour causer des dommages bien réels. Sa seule focalisation sur un objectif peut suffire. La machine n'a pas reçu de règles juridiques ou éthiques, seulement des obstacles techniques à contourner pour atteindre son but. Cette faille a également relancé le débat sur les modèles d'intelligence artificielle ouverts et fermés. Le système à l'origine de l'attaque fonctionnait avec les modèles avancés et fermés d'OpenAI. Côté défense, Hugging Face a, quant à lui, eu recours durant l'enquête au modèle chinois à poids ouvert GLM 5.2. Hugging Face a indiqué avoir dû examiner plus de 17 000 événements enregistrés à la suite de l'attaque. Certains services d'intelligence artificielle commerciaux ont même bloqué des opérations, confondant l'analyse du code malveillant avec une tentative d'intrusion. Le modèle ouvert, exécuté localement, a en revanche permis de reconstruire et d'analyser l'attaque sans transmettre de données sensibles à des prestataires externes. Cette situation illustre les avantages significatifs que les modèles à poids ouvert peuvent offrir aux organisations manipulant des données sensibles, banques, hôpitaux, institutions publiques. Face à des incidents critiques, ces structures peuvent ainsi mener leur propre investigation sans dépendre des conditions d'utilisation ou des décisions d'accès d'une entreprise tierce. Les modèles ouverts ne constituent toutefois pas une solution en soi. Les attaquants peuvent, tout autant que les défenseurs, les télécharger, les modifier, en retirer les garde-fous et les utiliser sans limite. L'AI Security Institute britannique souligne d'ailleurs que si le modèle ouvert se rapproche rapidement des systèmes fermés en termes de capacité, la publication des poids d'un modèle prive largement les fournisseurs de tout moyen d'en empêcher l'usage abusif. Cet incident relance également le débat sur la souveraineté technologique. Dépendre de systèmes fermés basés aux États-Unis ou en Chine expose à des risques en matière de prix, de continuité de service, de pression politique et de sécurité de données. Les modèles ouverts peuvent aider les pays à développer des solutions adaptées à leur langue et à leurs besoins de sécurité. Mais télécharger un modèle ne suffit pas. Encore faut-il disposer de matériel puissant, de centres de données, d'infrastructures énergétiques et de ressources humaines qualifiées. L'affaire Hugging Face démontre enfin que la dépendance technologique ne peut se réduire à une simple question d'origine nationale. Un système américain a mené l'attaque, tandis qu'un modèle ouvert chinois a joué un rôle clé dans la défense. Le débat gagnerait donc à se concentrer moins sur la rivalité géopolitique que sur la manière dont ces systèmes sont contrôlés et par qui. La principale leçon de cet incident n'est donc pas que les modèles ouverts seraient sûrs et les modèles fermés dangereux, ni l'inverse. Le vrai problème réside dans le fait que les systèmes d'intelligence artificielle de plus en plus puissants, capables de franchir les frontières institutionnelles, restent encadrés par des règles fragmentées et largement fondées sur le volontariat. Le défi central pour les décideurs politiques consiste donc à bâtir un système de responsabilité fondé non pas sur le statut juridique ou institutionnel des entreprises, mais sur les capacités réelles qu'elles détiennent. Pour les pays situés en dehors des deux grandes puissances de l'intelligence artificielle, la priorité doit être de développer la capacité à comprendre, contrôler et, si nécessaire, modifier

défier les systèmes sur lesquels reposent leurs institutions critiques. La faille Hugging Face constitue un avertissement clair. Le contrôle réel de l'intelligence artificielle appartient à qui peut examiner son comportement, limiter ses actions et être tenu responsable lorsque ses limites échouent.

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Nous sommes arrivés une fois de plus à